Bonjour chers auditeurs, ici Ankara Radio, la voix de la Turquie. Nous sommes le mardi 9 juin 2026. Mesdames et messieurs, nous sommes heureux de vous retrouver sur les ondes de la radio La Voix de la Turquie, émettant dans la bande des 31 mètres sur 17 740 kHz vers l'Europe, dans celle des 31 mètres sur 9 880 kHz vers l'Afrique du Nord et de l'Ouest, et dans celle des 41 mètres sur 7 360 kHz vers l'Afrique centrale et orientale. 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Mesdames et messieurs, notre émission de ce jour vous sera présentée par moi-même, Ereneke, ainsi que notre technicien de son, Jira. À la suite de notre bulletin d'information, vous pourrez écouter les programmes intitulés « Palestine, une histoire méconnue » et « Les zones de conflit en Afrique ».

0: Chers auditeurs, avant de passer aux détails, voici les principaux titres de notre bulletin d'aujourd'hui. Le président turc Erdogan et le président vénézuélien Rodriguez discutent de coopération minière et énergétique. Trump devrait déclarer une victoire totale sur l'Iran d'ici 2 semaines. Netanyahou, partisan de la guerre, défie Trump et défend les attaques israéliennes contre l'Iran. Déclaration de la Turquie concernant les élections législatives organisées en Arménie. Et l'Allemagne et la France conviennent d'abandonner leur futur programme d'avions à réaction. Mesdames et messieurs, voici à présent les détails. Le président turc Erdogan et le président vénézuélien Rodriguez discutent de coopération minière et énergétique. Le président turc Recep Tayyip Erdogan a rencontré la présidente par intérim du Venezuela, Delcy Rodriguez, à Istanbul. Les deux dirigeants ont discuté des relations bilatérales et de l'actualité internationale. Selon la direction de la communication de la Turquie, le président Erdogan a réaffirmé le soutien de son pays au peuple vénézuélien et a déclaré qu'Ankara restait déterminé à renforcer la coopération. Il a souligné que le commerce, l'énergie et les mines étaient des domaines clés pour une collaboration plus étroite entre les deux pays. Les deux dirigeants ont également passé en revue les efforts déployés pour accroître le commerce bilatéral et atteindre un objectif de 3 milliards de dollars de volume d'échange annuel. Trump devrait déclarer une victoire totale sur l'Iran d'ici 2 semaines. Le président américain Donald Trump affirme que les États-Unis sont en passe de remporter une victoire totale sur l'Iran d'ici 2 semaines, suite à une accalmie apparente dans la récente escalade des tensions entre l'Iran et Israël. S'exprimant lors d'un télé-rassemblement au soutien au sénateur républicain Lindsey Graham, Trump a déclaré « Nous formons une équipe redoutable et je pense que nous sommes en train de gagner cette bataille, mais la victoire sera véritablement acquise dans les 2 semaines à venir lorsque nous déclarerons la victoire totale ». De son côté, l'Iran a mis en garde contre une riposte qu'il qualifie de dévastatrice, affirmant qu'Israël et ses alliés auraient dû tirer les leçons des récents événements. Netanyahou, partisan de la guerre, défie Trump et défend les attaques israéliennes contre l'Iran. Benjamin Netanyahou affirme avoir déclaré au président américain Donald Trump qu'Israël conserve, selon lui, le plein droit à la légitime défense face à l'Iran, malgré les objections de ce dernier. Netanyahou a réitéré cette position après les frappes israéliennes sur Beyrouth, affirmant qu'Israël continuera d'agir pour se protéger. Suite au bombardement de Beyrouth, l'Iran a riposté en lançant des missiles vers Israël. Parallèlement, le président américain Donald Trump a déclaré au Financial Times qu'Israël n'aura pas le choix et a mis en garde Netanyahou, lui conseillant la prudence et soulignant que c'est lui qui décide, et prévenant qu'une escalade continue pourrait isoler davantage Israël.
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0: Déclaration de la Turquie concernant les élections législatives organisées en Arménie. Le ministère des Affaires étrangères de la République de Turquie a exprimé sa satisfaction quant au fait que les élections législatives organisées dimanche en Arménie se soient achevées avec succès dans un climat de paix et de sérénité. Dans sa déclaration écrite, le ministère a formulé le souhait de voir l'Arménie franchir des étapes plus audacieuses vers la paix et la normalisation dans la région au cours de la période post-électorale. Tout en se félicitant du bon déroulement du scrutin, le ministère a également souligné que la Turquie, comme elle l'a fait jusqu'à présent, continuera à l'avenir de contribuer à la stabilité et à la prospérité régionale sur la base des intérêts communs des pays de la région. La coopération est mise en avant dans la déclaration d'Istanbul. Les ministres des Affaires étrangères de la Turquie, de l'Azerbaïdjan et de la Géorgie ont signé la déclaration d'Istanbul lors de leur 10e réunion tripartite. Ce document souligne les excellentes relations entre les trois pays et exprime la volonté de renforcer leur coopération dans les domaines politiques, économiques, commerciaux, culturels, scientifiques et de la sécurité. Les ministres ont salué leur contribution à la paix et à la stabilité régionale, tout en réaffirmant leur soutien absolu à la souveraineté, à l'intégrité territoriale et à l'inviolabilité des frontières de chacun, en insistant particulièrement sur le rétablissement de l'intégrité de la Géorgie. Face aux menaces croissantes telles que le terrorisme, la cybercriminalité et les guerres hybrides, les trois États s'engagent à intensifier leur collaboration sécuritaire. Sur le plan économique et énergétique, la déclaration met en avant l'importance cruciale de la connectivité régionale, notamment à travers le pipeline Baku-Tbilissi-Ceyhan, le corridor gazier sud et le corridor central est-ouest. Le rôle clé de la ligne ferroviaire Baku-Tbilissi-Kars a également été réaffirmé. Enfin, les ministres ont soutenu le développement des énergies vertes, la lutte contre le changement climatique, ainsi que le renforcement des liens commerciaux et des investissements mutuels avant de planifier leur prochaine réunion en Géorgie en 2027. La Cour pénale internationale suspend son procureur général pour

inconduite présumée. Le procureur de la Cour pénale internationale, Karim Khan, a été suspendu suite à une enquête des Nations Unies sur des allégations d'inconduite sexuelle. L'organe directeur de la Cour indique que Khan fera désormais l'objet d'une procédure disciplinaire impliquant ses 125 États membres, même si les conclusions de l'enquête resteront confidentielles. Khan, en congé depuis mai 2025, affirme avoir été innocenté, déclarant que le rapport n'a mis en évidence aucune preuve d'inconduite ou d'abus d'autorité. Khan s'était déjà fait remarquer en demandant des mandats d'arrêt contre le premier ministre israélien Benjamin Netanyahou et l'ancien ministre de la Défense Yoav Gallant pour crimes de guerre et crimes contre l'humanité à Gaza. L'enquête a été ouverte suite à une plainte déposée par un membre du personnel en 2024 après le lancement par Israël d'une campagne génocidaire contre les Palestiniens à Gaza.

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1: Le directeur général de TUSAŞ, Demiroğlu, déclare que la Turquie devance l'Europe dans les projets d'avions de chasse. Lors d'une conférence à l'ambassade de Turquie à Berlin, le directeur général de la Société turque pour l'industrie spatiale et de l'aviation, TUSAŞ, Mehmet Demiroğlu, a présenté les succès mondiaux et la vision de l'industrie aéronautique et de défense turque. Fondée en 1973, l'entreprise est devenue totalement nationale en 2005 et a développé 13 plateformes originales au cours des 20 dernières années. TUSAŞ emploie aujourd'hui 16 300 personnes sur un campus géant à Ankara, dispose de bureaux mondiaux et prévoit de s'étendre en Afrique, notamment au Nigeria. Dans l'aviation civile, TUSAŞ s'impose comme l'un des principaux fournisseurs de structures pour Airbus et Boeing, étant même le fabricant unique de certaines pièces critiques. Sur le plan militaire, Demiroğlu a affirmé que la Turquie devance largement l'Europe, où les projets comme Tempest ou FCAS n'ont pas encore concrètement débuté. Le premier vol de l'avion de chasse national, Khan, le 21 février 2024, a placé la Turquie parmi les 4 seuls pays au monde à maîtriser cette technologie. Enfin, la vision de l'entreprise englobe l'indépendance spatiale grâce à un centre de lancement stratégique en Somalie, ainsi qu'une inversion de la fuite des cerveaux de nombreux ingénieurs qualifiés retournant désormais travailler au pays. L'Allemagne et la France conviennent d'abandonner leur futur programme d'avions à réaction. L'Allemagne et la France ont convenu d'abandonner leur projet d'avions de combat commun de nouvelle génération après des années de désaccords entre les entreprises concernées. Le chancelier allemand Friedrich Merz et le président français Emmanuel Macron ont conclu que les deux firmes ne pouvaient parvenir à un accord sur la construction d'un avion de combat partagé dans le cadre du programme Future Combat Air System, FCAS. Ce projet avait été lancé en 2017 afin de remplacer les Rafale français et les Eurofighter allemands. Malgré l'abandon du projet d'avion de combat commun, les responsables indiquent que l'initiative plus large relative aux avions de combat se poursuivra en mettant l'accent sur une coopération européenne plus large en matière de défense et sur le développement des technologies militaires. Les États-Unis refusent l'entrée sur leur territoire à un arbitre de la Coupe du Monde. L'arbitre somalien Omar Abdulkadir Artan, sacré arbitre masculin de l'année 2025 par la Confédération africaine de football, s'est vu refuser l'accès aux États-Unis à l'aéroport international de Miami. Bien que les autorités américaines de l'immigration n'aient fourni aucune explication officielle, la Somalie figure sur la liste des pays visés par l'interdiction de voyager mise en place sous l'administration du président Donald Trump. Après avoir échangé avec les autorités américaines, la FIFA a confirmé qu'Artan ne pourra ni s'entraîner ni officier durant la Coupe du Monde 2026. L'instance dirigeante du football mondial a rappelé qu'elle n'intervient pas dans les processus d'immigration.

La vie quotidienne existait parmi les ruines. Ce que le monde voit lorsqu'il regarde la Palestine est toujours le même tableau. Des immeubles éventrés, des colonnes de fumée, des sirènes et des dépêches d'agence annonçant de nouveaux morts. Pourtant, la vraie vie commence dans ces instants de silence, quand les caméras s'éteignent et la presse s'en va. La Palestine n'est pas seulement une géographie de la douleur et du deuil. Là-bas, la vie trouve toujours son chemin, malgré le poids écrasant qui pèse sur elle. Les gens ne se battent pas seulement pour respirer, pour survivre, ils résistent pour vivre dignement. Ces hommes et ces femmes, confrontés peut-être aux réalités les plus cruelles du monde, s'accrochent à la vie avec une intensité que peu connaissent. Dès les premières lueurs de l'aube, la queue s'est déjà formée devant une boulangerie de Gaza. Les gens parlent des affaires du pays, tandis que l'odeur du pain frais s'échappe du four et embaume la rue jusqu'au coin. À la même heure, dans une petite échoppe de Jérusalem, on moue des grains de café, à Naplouse, l'arôme qui déborde de la cafetière vous semble infiniment plus réel que tous les bulletins de guerre défilant sur les écrans. Il y a aussi ceux qui prennent la route pour rejoindre les checkpoints de Cisjordanie. Ils connaissent bien cette attente harassante qui durera des heures. Et pourtant, en partant, ils n'oublient jamais de caresser les cheveux de leurs enfants, ni de glisser un « prends soin de toi » en refermant la porte. Car c'est précisément dans ces petits détails que la vie résiste, en silence. Parfois, le courant est coupé pendant des heures. Mais dans ce noir profond, vous tombez sur un jeune homme qui étudie dans un coin de la maison, s'efforçant de déchiffrer ses fiches et ses notes à la flamme d'une bougie ou à la faible lueur de son téléphone. D'autres, avec ce même téléphone, tentent de faire entendre leur voix au monde entier via les réseaux sociaux.

spéciaux. Et vous comprenez alors que certaines lumières ne s'éteignent pas, même quand le courant est coupé. Puis soudain, des voix d'enfants jaillissent joyeusement d'une ruelle. Les voilà qui courent après un ballon crevé dans la poussière, avec deux pierres pour but. Même sous les manchettes les plus accablantes du monde, l'enfance parvient toujours à se ménager un petit terrain de jeu ou s'échapper. C'est là que se cache le grand secret de la Palestine. Les gens s'accrochent farouchement à leurs habitudes quotidiennes pour ne pas perdre tout à fait le fil normal de la vie. Un petit déjeuner du matin, un dîner en famille, un verre de thé bien infusé sur le balcon. Autant de petits bouts de patrie qui leur restent entre les mains. À la tombée du soir, les rues retrouvent leur animation. Malgré le manque et la pénurie, les odeurs de cuisine s'échappent des fenêtres et gagnent la rue. Ces repas-là se partagent souvent autour de grandes tablées avec les voisins. En Palestine, partager n'est pas seulement une vieille tradition, c'est une façon de survivre ensemble, côte à côte. En fin d'après-midi, on voit des familles se diriger vers le bord de mer à Gaza. Elles trempent les pieds dans les eaux fraîches de la Méditerranée pour oublier, le temps de quelques minutes, le monde assiégé qui les entoure. Pendant que les enfants jouent avec les vagues, les adultes fixent longuement la ligne d'horizon. Pour certains, contempler l'horizon, c'est déjà respirer la liberté. Puis soudain, des youyou éclatent depuis une rue voisine. Cette fois, ce n'est pas pour une mauvaise nouvelle, c'est pour un mariage. Peu importe s'il n'y a pas d'électricité, si les rues sont plongées dans le noir, si personne ne sait ce que demain réserve. La fête aura lieu quand même, la ronde se formera quand même. Car c'est par leur chant, plus que par toute autre chose, que les gens gardent vivante leur foi en l'avenir. Comprendre la Palestine, ce n'est pas seulement compter les bombes qui tombent du ciel. Comprendre la Palestine, c'est voir au plus profond de soi cet être humain qui, même au milieu des décombres et des amas de pierres, refuse d'abandonner la vie. Aux yeux du monde, la Palestine n'est peut-être qu'un titre de presse empreint de tristesse, mais à ce moment précis, dans la petite cuisine d'une maison en ruine, quelqu'un faisait encore infuser du thé. C'est cela précisément qui maintient un peuple debout. Le fait que la vie, malgré tout ce qui cherche à la détruire, continue obstinément d'avancer. Dans le prochain épisode, nous partagerons les histoires de ceux qui ont payé le prix le plus lourd pour la liberté sur ces terres. Rendez-vous dans l'épisode « Les prisonniers de la liberté ». Jusqu'alors, prenez soin de vous.

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Alors que la guerre civile déclenchée au Soudan le 15 avril 2023 entre dans sa troisième année, les ravages humains, politiques et économiques engendrés par les combats font peser des inquiétudes croissantes sur l'avenir du pays. Selon les données des Nations Unies, des millions de personnes ont été déplacées, les services publics essentiels se sont largement effondrés et le Soudan se retrouve confronté à l'une des crises humanitaires les plus graves du monde. Les espoirs du début du conflit, selon lesquels l'une des parties pourrait rapidement prendre l'avantage militaire et mettre fin au combat, se sont évanouis avec le temps. La perspective d'une victoire militaire décisive s'est progressivement éloignée, tant pour les forces armées soudanaises que pour les forces de soutien rapide. C'est pourquoi les acteurs internationaux et régionaux semblent aujourd'hui redoubler d'efforts dans la recherche d'une solution politique. La réunion des acteurs politiques et civils soudanais, prévue à Addis Abeba dans la première semaine de juin 2026, s'inscrit à cet égard comme un développement particulièrement notable. Nous vous présentons l'analyse du Dr Kaan Devejeolu, coordinateur de l'ORSAM pour l'Afrique du Nord et de l'Est. L'un des développements les plus significatifs apparus ces derniers mois concernant la crise soudanaise est l'amorce d'un rapprochement entre différentes initiatives diplomatiques autour d'un socle commun. L'Union africaine, l'Autorité intergouvernementale pour le développement, les Nations unies, l'Union européenne, la Ligue arabe, ainsi que des acteurs influents sur le dossier soudanais, tels que les États-Unis, l'Arabie saoudite, l'Égypte et les Émirats arabes unis, semblent converger de plus en plus vers le constat qu'une solution militaire n'est pas envisageable. Cette convergence prépare le terrain pour que des initiatives diplomatiques, jusqu'ici cloisonnées, se structurent autour d'un cadre politique commun. Le fait que des démarches telles que les principes de Berlin, la feuille de route de l'Union africaine et les résolutions de l'IGAD commencent à être perçues comme des éléments complémentaires témoigne de cette tendance. Il convient toutefois de souligner que ce rapprochement demeure fragile. La guerre au Soudan a cessé d'être une simple lutte de pouvoir entre deux acteurs militaires pour se muer en un conflit multidimensionnel.

conventionnel, au sein duquel les rivalités régionales et internationales jouent un rôle croissant. Les relations qu'entretiennent l'Égypte, les Émirats arabes unis, l'Éthiopie et certains pays du Golfe avec différents acteurs soudanais ont accentué l'internationalisation du conflit. C'est pourquoi il semble difficile à court terme que les rapprochements observés sur le plan diplomatique modifient sensiblement les calculs militaires sur le terrain. La situation actuelle se distingue néanmoins de manière significative de l'approche qui prévalait dans les premières années de la guerre, lorsque l'on misait encore sur une victoire militaire décisive. C'est précisément là que réside l'importance des pourparlers d'Addis-Abeba, car le problème fondamental de la crise soudanaise n'est pas l'absence de nouvelles initiatives de médiation. Au cours des 3 dernières années, de nombreux processus diplomatiques ont été engagés, des négociations de Djeddah à l'initiative de Manama, en passant par les efforts de l'Union africaine et divers contacts régionaux. Mais la plupart de ces initiatives sont restées des processus que les acteurs politiques soudanais n'ont pas suffisamment fait leur, ou dans lesquels la coordination entre acteurs extérieurs est demeurée insuffisante. Ce dont on a besoin aujourd'hui, ce n'est donc pas un nouveau mécanisme de médiation, mais bien la capacité à transformer les efforts diplomatiques existants en un socle politique commun que les acteurs soudanais puissent véritablement s'approprier. La question décisive est dès lors de savoir si les pourparlers d'Addis-Abeba offrent une véritable opportunité à cet égard. Le fait que les acteurs civils et politiques soudanais semblent ces derniers temps s'engager dans un dialogue plus constructif mérite d'être souligné. Les contacts noués à Berlin et à Nairobi ont montré que les structures civiles, longtemps fragmentées et rivales, pouvaient se rejoindre autour de certains principes communs. Cela renforce l'espoir de voir se surmonter la division entre acteurs civils, l'une des principales faiblesses de la politique soudanaise depuis le début de la guerre. Car si les acteurs militaires ont fini par dicter le cours de la politique au Soudan, c'est en grande partie parce que les forces civiles n'ont pas réussi à formuler une vision politique commune. Le processus d'Addis-Abeba constitue à cet égard un test important pour sortir de cette impasse. Il convient par ailleurs de souligner que les processus politiques et sécuritaires au Soudan n'avancent pas au même rythme. Sur le terrain, les combats se poursuivent avec une activité militaire intense, notamment dans les régions du Darfour et du Kordofan. Aucune avancée concrète n'a encore été obtenue sur des questions telles que l'ouverture de couloirs humanitaires, la mise en œuvre de mécanismes de cessez-le-feu ou la protection des civils. Il serait donc peu réaliste d'attendre des pourparlers d'Addis-Abeba qu'ils produisent un résultat direct en termes de fin de la guerre. Le succès de la réunion devrait plutôt se mesurer à sa capacité à dégager des principes communs entre acteurs soudanais et à poser les jalons d'un futur processus de transition politique. Dans ce cadre, deux résultats susceptibles d'émerger des pourparlers d'Addis-Abeba revêtent une importance capitale. Le premier serait l'adoption d'une déclaration commune, articulée autour de principes fondamentaux, préservation de l'État soudanais, rôle central de la politique civile, priorité humanitaire et rejet de toute solution militaire. Un tel texte serait significatif en ce qu'il constituerait la première fois que les acteurs politiques soudanais parviendraient à dégager un consensus politique à large assise. Le second résultat, attendu, sera l'élaboration d'une feuille de route définissant le chemin vers un processus de dialogue intra-soudanais plus inclusif, un cadre qui pourrait jeter les bases d'une transition future à dominante civile. En définitive, le Soudan traverse aujourd'hui l'un des tournants les plus critiques de son histoire. La guerre qui se poursuit ne menace pas seulement les structures politiques actuelles, mais aussi l'intégrité et l'avenir de l'État soudanais. Les pourparlers d'Addis-Abeba doivent dès lors être envisagés non comme une solution finale, mais comme le point de départ d'un processus politique d'envergure susceptible d'empêcher la fragmentation du pays. Si les acteurs soudanais parviennent à saisir cette opportunité et à bâtir un socle politique commun, l'année 2026 pourrait bien marquer pour le Soudan le début d'une ère où l'on parle non plus de guerre, mais de paix. Nous vous avons présenté l'analyse du Dr Kaan Devejiolo, coordinateur de l'ORSAM pour l'Afrique du Nord et de l'Est. 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

Mesdames et messieurs, ici Ankara Radio, la voix de la Turquie, émettant dans la bande des 31 mètres sur 17 740 kHz vers l'Europe, dans celle des 31 mètres sur 9 880 kHz vers l'Afrique du Nord et de l'Ouest, et dans celle des 41 mètres sur 7 360 kHz vers l'Afrique orientale. Nous sommes arrivés une fois de plus à la fin de notre émission d'aujourd'hui qui vous a été présentée par moi-même, Eren Eke, et notre technicien de son, Yuan. À la suite, nous espérons vous retrouver demain à la même heure et sur la même longueur d'onde. Au revoir.